0: here.
1: I saw this once before when I was a rookie. Apparently this nigger broke in and hung up pictures of his family everywhere. Well.
2: Respect. On peut vous juger par vos paroles. Alors faites attention à vos paroles, mon frère. Pas de temps à jouer, car 1995 LEC, et c'est notre année.